0: image, par chose à l'heure. En plus, nous, le mourir, on va connaître ça à l'heure de nous.
1: Est-ce que il y a des mounes, un 5 fois dimanche, qui mettent tête ensemble